0: que le sang.
1: Et puis le néant.
0: Mort d'une balle empoisonnée,
1: tirée
0: à bout portant.
1: Un autre amour décédé que nous avons enterré au cimetière.